0: Mes chers compatriotes, j'aimerais tout d'abord exprimer mes condoléances aux hommes et aux femmes du village de Bekika. Très tôt ce matin, des groupes terroristes ont revendiqué le génocide du village de Bekika, un crime contre l'humanité. Cet acte horrible sera puni par la puissance de nos forces armées. Plusieurs séries de catastrophes se sont abattues sur notre patrie, malheur après malheur. Cet acte de terreur continue dans le village comme une peste. Nos forces patriotiques continuent de combattre pour reprendre le contrôle des zones infectées. Par la même occasion, le gouvernement a relevé le niveau de santé et l'état d'urgence au plus haut niveau.
1: 哎，哥们儿，少三张。
2: 哎哎。